c'est la parole de celui qui écrit. Reviens, Louis Picorel, l'écho. Les veines sortent de chair, le sang s'arrête.

mercredi soir, un type rôdant dans le quartier de Boulogne-Billancourt a essayé de refroidir une voiture à un des membres des sages-poètes de la rue. Mais une semaine auparavant, il avait fait la même avec Danny Dan. Est-ce que Mélophilo va se faire avoir? Écoutez plutôt l'histoire.